0: Es la hora 0:32 minutos.
1: Llegó la hora.
2: Llegó la hora.
1: Dale, poné. Sí. Ahí. Dale. A eso.
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